0: At 5:15 p.m. Central Daylight Time Saturday, Environment Canada has updated a tornado warning for Westman and Parkland, Manitoba. 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The following localities are included in the warning: Westlake, Gladstone, Arden, Tenby, Napawa, Carberry, and Austin. Environment Canada meteorologists are tracking a severe thunderstorm that is possibly producing a tornado. Damaging winds, large hail, and locally intense rainfall are also possible. Take cover immediately if threatening weather approaches. Please consult local media for more information.
1: À 17h15 avancée du centre le samedi, Environnement Canada a mis à jour une alerte de tornade pour Westmont et Parkland le Manitoba. Une attention et des précautions additionnelles devraient être exercées. Les localités suivantes sont incluses à l'alerte: Westlake, Gladstone, Arden, Tenby, Nipawa, Carberry et Austin. Les météorologues d'Environnement Canada surveillent un orage violent produisant possiblement une tornade. Des vents destructeurs, de la grosse grêle et de la pluie intense par endroits sont aussi possibles. Mettez-vous immédiatement à l'abri si un phénomène météorologique menaçant s'approche. Veuillez consulter les médias locaux pour plus d'informations.
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